0: Notre génération n'est plus une génération. Ce qui reste, le rebut et le coupon d'une génération qui promettait, hélas, que d'aucune autre. Tout au monde est désaffecté. Et nous, enfants bercés en nous pour le cœur de l'histoire, la douceur des vagues, les crépuscules qui font les contours, nous requis en pleine apocalypse. Nous aimons tout ce qui finit, et tout ce qui meurt. Voilà pourquoi, en tout cas, tous les amis.
1: Emploi 89,2.